0: 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Il est 3h.
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0: 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Il est 6h.
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2: Bonjour, je suis Maya, votre météorologue IA. Aujourd'hui, jeudi 10 septembre, le ciel est peu nuageux, avec une température actuelle de 9 degrés et un vent de 20 km par heure. Les prochaines heures seront marquées par un ciel peu nuageux le matin, suivi d'un ciel partiellement nuageux l'après-midi. Les températures grimperont jusqu'à 21 degrés en fin de journée, avec un vent de 25 km par heure. Pas de précipitations attendues pour les prochaines heures.
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1: Bonjour à tous. Bélier, Mercure favorise vos échanges. Une discussion ou une négociation prend une tournure avantageuse qui va dans le sens de vos intérêts.
2: Taureau, le dialogue devient plus chaleureux.
3: Un projet prend de l'ampleur grâce à une situation financière aussi plus rassurante.
4: Gémeaux, Mercure facilite les échanges avec votre partenaire.
5: Les confidences rapprochent et renforce la complicité entre vous.
6: Cancer, Vénus met votre vie affective en lumière.
7: Votre couple s'épanouit ou une rencontre prometteuse se profile pour les célibataires.
8: Lion, une conversation constructive dissipe vos doutes.
9: Vous pouvez avancer avec confiance vers vos prochains objectifs.
10: Vierge, les formalités se déroulent sans difficulté.
11: Votre sérieux convainc et vos arguments font facile la différence.
12: Balance, Mercure arrive dans votre signe.
13: Du coup, vos idées séduisent,
14: vos paroles portent et votre influence grandit.
15: Scorpion, Vénus illumine votre signe.
16: Une rencontre, un coup de cœur ou une belle surprise embellit votre fin de semaine.
17: Sagittaire, votre optimisme fait toute la différence.
18: Vous attirez des personnes inspirantes et des occasions stimulantes.
19: Capricorne, une rencontre professionnel pourrait vous ouvrir une porte ou vous offrir un appui aussi précieux qu'inattendu.
20: Verseau, votre travail est enfin reconnu.
21: Cette valorisation renforce votre motivation et vos ambitions pour la suite.
22: Poisson, vous regardez l'avenir avec une grande confiance.
23: Vénus soutient vos projets et facilite leur concrétisation à court terme.
24: Belle journée à tous.
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0: 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Il est 7h.
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2: Bonjour à tous. Les enseignants en grève vont défiler aujourd'hui à Liège, le premier grand rassemblement depuis la rentrée. À l'appel des syndicats toujours opposés aux économies imposées au secteur par le gouvernement de la Fédération Wallonie-Bruxelles et les 2 heures de cours supplémentaires par semaine pour les enseignants du deuxième secondaire supérieur. La grève des agents pénitentiaires se poursuit dans toutes les prisons du Royaume. À la veille de la fin du mouvement qui a débuté dimanche, il reste très suivi. Hier, pas moins de 147 agents ont été réquisitionnés, fait savoir le syndicat chrétien flamand ACV. L'incendie d'un ferry dans l'ouest des Philippines fait 5 morts au moins, alors que 87 passagers sont portés disparus. Le feu s'est déclaré à plus de 2 km du rivage. Une vidéo montre le navire entièrement en proie aux flammes. Des opérations de secours sont en cours. Donald Trump fait le show à Dallas, où le Parti républicain se réunit en convention à quelques semaines des midterms, les élections de mi-mandat. Le parti est mal engagé. C'est pourquoi Trump promet 5 000 $ par personne en cas de victoire et donc s'il garde le Congrès. Je vous demande de faire comme si j'étais sur le bulletin, a lancé le président sous les applaudissements de la foule. Il s'est bien gardé de dire comment il allait financer ce cadeau. Très coûteux. Alexander Blok se souviendra de son quart de finale dans un tournoi du Grand Chelem. Le Belge a été contraint à l'abandon alors qu'il était mené 2-7 à rien par le Russe Karen Khachanov, rattrapé par des douleurs au dos. « Je pense que mon corps a fini par céder aujourd'hui », a commenté le jeune Anversois. Chez les dames, Elise Mertens échoue aux portes de la finale en double, battue avec sa partenaire russe Diana Schneider par la paire américano-tchèque Taylor Thompson et Katerina Siniakova. Comme dans un jeu vidéo, la Belgique, c'est le niveau supérieur, a commenté le coach de l'Allemagne avant son duel face aux Belgium Cats en quart de finale de la Coupe du Monde de basket féminin. C'est ce soir à 17h45 à Berlin. La Belgique est vraiment une très bonne équipe, s'inquiète Olaf Lang en conférence de presse après pourtant une nette victoire allemande contre la Corée du Sud 95-56. Pour l'ailière forte allemande Frida Bühner, ce sera plutôt du 50-50. La 5e édition des Brussels Urban Sessions se déroulera de vendredi à dimanche au Parc du Cinquantenaire à Bruxelles. Le festival associe compétitions sportives, initiations, démonstrations, musique et street art avec notamment une épreuve internationale de BMX freestyle classée hors classe par l'Union Cycliste Internationale. Enfin, mot du temps, notre jeudi doit débuter dans le calme avec de larges éclaircies, un peu de brouillard qui devra avoir du mal à dissiper sur les hauteurs du pays, sur l'Ardenne. Ce sera ensuite gris mais sec. On attend de 16 à 21 degrés au meilleur de l'après-midi avec un vent faible de secteur sud à sud-ouest. Excellent début de journée à tous et à tout à l'heure.
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1: Bonjour à tous. Bélier, Mercure favorise vos échanges. Une discussion ou une négociation prend une tournure avantageuse qui va dans le sens de vos intérêts.
2: Taureau, le dialogue devient plus chaleureux. Un projet prend de l'ampleur grâce à une situation financière aussi plus rassurante.
3: Gémeaux, Mercure facilite les échanges avec votre partenaire. Les confidences rapprochent et renforcent la complicité entre vous.
4: Cancer, Vénus met votre vie affective en lumière. Votre couple s'épanouit ou une rencontre prometteuse se profile pour les célibataires.
5: Lion, une conversation constructive dissipe vos doutes. Vous pouvez avancer avec confiance vers vos prochains objectifs.
6: Vierge, les formalités se déroulent sans difficulté. Votre sérieux convainc et vos arguments font facilement la différence.
7: Balance, Mercure arrive dans votre signe. Du coup, vos idées séduisent, vos paroles portent et votre influence grandit.
8: Scorpion, Vénus illumine votre signe. Une rencontre, un coup de cœur ou une belle surprise embellit votre fin de semaine.
9: Sagittaire, votre optimisme fait toute la différence. Vous attirez des personnes inspirantes et des occasions stimulantes.
10: Capricorne, une rencontre professionnelle pourrait vous ouvrir une porte ou vous offrir un appui aussi précieux qu'inattendu.
11: Verseau, votre travail est enfin reconnu. Cette valorisation renforce votre motivation et vos ambitions pour la suite.
12: Poisson, vous regardez l'avenir avec une grande confiance.
13: Vénus soutient vos projets et facilite leur concrétisation à court terme.
14: Belle journée à tous.
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0: 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Il est 8h.
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2: Bonjour à tous. Les enseignants en grève vont défiler aujourd'hui à Liège, le premier grand rassemblement depuis la rentrée, à l'appel des syndicats toujours opposés aux économies imposées au secteur par le gouvernement de la Fédération Wallonie-Bruxelles et puis les 2 heures de cours supplémentaires aussi par semaine pour les enseignants du deuxième secondaire supérieur. La grève des agents pénitentiaires se poursuit également dans toutes les prisons du Royaume. À la veille de la fin du mouvement qui a débuté dimanche, il reste très suivi. Hier, pas moins de 147 agents ont été réquisitionnés, fait savoir le syndicat chrétien flamand ACV. La Belgique et le Royaume-Uni font renaître la coopération policière d'avant Brexit. Un accord a été signé entre nos deux pays et c'est une première européenne depuis lors. Il s'agit de partager les informations, les possibilités de surveillance en urgence, mais aussi de permettre à des policiers belges de pouvoir porter leur arme à bord des trains Eurostar, comme avant, un traité bilatéral qui offre des instruments juridiques européens. Le trafic aérien reste très perturbé au Royaume-Uni au surlendemain d'une grave panne technique ayant affecté l'organisme chargé du contrôle aérien. Plus de 1700 vols ont été annulés mardi, 327 hier mercredi. La majorité à Heathrow. Sans remettre prendra du temps, avait prévenu l'autorité du contrôle aérien. L'hypothèse d'une cyberattaque ce matin est exclue. Une enquête est diligentée. Le directeur exécutif de la National Air Traffic Services a présenté des excuses publiques à tous les passagers et les compagnies aériennes aussi, car le coût des pertes pour chaque compagnie se chiffre en millions. Signe des temps, des nouvelles technologies, de l'espérance de vie, de la médecine aussi. Une Grecque de 54 ans vient de donner naissance à un bébé issu d'un embryon congelé depuis 22 ans. Une petite fille issue de la même série d'embryons que celui de son frère, née 21 ans plus tôt, est mort dans un accident de la route. L'enfant est né dans de la même procédure de fécondation, in vitro, signale la clinique privée Genesis à Athènes, la capitale. Christina Raptitselepi a aujourd'hui 54 ans, soit l'âge maximum autorisé en Grèce pour recourir à une fécondation in vitro. Alexander Blok se souviendra de son premier quart de finale dans un tournoi de Grand Chelem. Le Belge a été contraint à l'abandon alors qu'il était mené 2-7 à rien par le Russe Karen Khachanov, rattrapé par des douleurs au dos. « Je pense que mon corps a fini par céder aujourd'hui », a commenté le jeune anversois. Enfin, Apple a dévoilé hier son premier téléphone pliable, 7 ans après Samsung. C'est l'iPhone Duo, de la taille d'un passeport, une fois replié, mais une fois déplié. Il offre un grand écran aussi naturel et intuitif que l'iPad. Le prix de l'appareil disponible à partir du 23 octobre sera aux alentours de 2 000 € pour un entrée de gamme. On en termine avec un mot du temps, tout en alternance, quelques éclaircies, beaucoup de grisailles aussi. Et puis du brouillard sur l'Ardenne, côté température, on attend de 16 à 21 degrés. Bon début de journée à tous.
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1: Bonjour à tous. Bélier, Mercure favorise vos échanges. Une discussion ou une négociation prend une tournure avantageuse qui va dans le sens de vos intérêts. Taureau, le dialogue devient plus chaleureux. Un projet prend de l'ampleur grâce à une situation financière aussi plus rassurante. Gémeaux, Mercure facilite les échanges avec votre partenaire. Les confidences rapprochent et renforce la complicité entre vous. Cancer, Vénus met votre vie affective en lumière. Votre couple s'épanouit ou une rencontre prometteuse se profile pour les célibataires. Lion, une conversation constructive dissipe vos doutes. Vous pouvez avancer avec confiance vers vos prochains objectifs. Vierge, les formalités se déroulent sans difficulté. Votre sérieux convainc et vos arguments font facilement la différence. Balance, Mercure arrive dans votre signe. Du coup, vos idées séduisent, vos paroles portent et votre influence grandit. Scorpion, Vénus illumine votre signe. Une rencontre, un coup de cœur ou une belle surprise embellit votre fin de semaine. Sagittaire, votre optimisme fait toute la différence. Vous attirez des personnes inspirantes et des occasions stimulantes. Capricorne, une rencontre professionnel pourrait vous ouvrir une porte ou vous offrir un appui aussi précieux qu'inattendu. Verseau, votre travail est enfin reconnu. Cette valorisation renforce votre motivation et vos ambitions pour la suite. Poisson, vous regardez l'avenir avec une grande confiance. Vénus soutient vos projets et facilite leur concrétisation à court terme. Belle journée à tous.
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1: Bonjour à tous, aujourd'hui dans l'instant manga, c'est Panos et je vais vous parler d'une suggestion de notre ami Marc Descornet qui s'appelle I Cannot Reach You de Mika. Ça rejoint le catalogue des éditions Kana. C'est l'histoire de Kakeru et Yamato, deux amis d'enfance qui ne pourraient pas être plus différents. Kakeru est un enfant moyen, petit, très sociable et qui n'a pas de bonnes notes. Et Yamato est un très beau garçon, grand et avec des très bonnes notes, qui réussit avec les filles à l'école, leur déclarant son amour de temps en temps. Kakeru, en tant qu'ami d'enfance, sait que Yamato est un très beau garçon et que son visage sérieux ou ses gestes secs sont dus à sa timidité. En réalité, Yamato est très gentil et il le sait mieux que quiconque. Un jour, alors que Kakeru est en cours de rattrapage pour avoir échoué à l'examen de maths, son ami vient à son secours pour l'aider à terminer les exercices. C'est à ce moment-là que Kakeru en profite pour lui poser des questions sur une fille qui semblait lui faire des avances le matin même. Yamato lui dit qu'il a rejeté et qu'il ne la connaît pas du tout et qu'il ne peut pas sortir avec quelqu'un juste à cause de son apparence. Kakeru lui demande alors s'il aime quelqu'un. Yamato lui fait comprendre d'une manière très ambiguë que c'est lui, Kakeru. C'est un récit super mignon et doux qui procure un réel sentiment de joie. C'est assez agréable et assez rafraîchissant de lire une histoire d'amour simple, réaliste et quand même drôle comme celle-ci. Et c'est donc ça le résumé du premier tome de I Cannot Reach You de Mika aux éditions Kana. Merci de nous écouter. Nous on se retrouve une prochaine fois pour une nouvelle manga. À la prochaine. Bye bye.

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0: 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Il est 9h.
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2: Bonjour à tous, le feu couve toujours dans les Fagnes. Hier, et malgré des conditions météo favorables, des reprises de feu ont été constatées dans la zone à dévaster depuis la mi-août. Les secours disposent depuis lors de réservoirs souples de 30 mètres cubes produits par une entreprise de peine qui complète un dispositif déjà performant afin de maintenir une alimentation en eau au plus près des opérations et de répondre aux besoins dans la durée. Et puis peut-être une bonne nouvelle pour les riverains si la situation évolue favorablement, comme c'est actuellement le cas, une réouverture de la Nationale 68 entre Bellecroix et Eupen pourrait être envisagée demain. Une nouvelle zone humide de 20 hectares est en cours de mise en place à proximité du parc d'activité économique de Warems, en province de Liège. Le site est destiné à réutiliser des eaux issues d'une usine agroalimentaire voisine pour approvisionner des milieux naturels et des réserves affectées à l'irrigation. Donald Trump fait le show à Dallas. Le parti républicain se réunit en convention, c'est assez rare, à quelques semaines des midterms, les élections de mi-mandat. Le parti est mal engagé. C'est pourquoi Trump promet 5 000 $ par personne en cas de victoire et donc s'il garde le Congrès. Je vous demande de faire comme si j'étais sur le bulletin, a lancé le président sous les applaudissements de la foule. Il s'est bien gardé de dire comment il allait financer ce cadeau très coûteux. L'incendie d'un ferry dans l'ouest des Philippines fait 5 morts au moins, alors que 87 passagers sont portés disparus. Le feu s'est déclaré à plus de 2 km du rivage. Une vidéo montre le navire entièrement en proie aux flammes. Des opérations de secours sont en cours. L'Union européenne débloque une manne financière de 114 millions d'euros à l'Espagne pour faire face à la crise migratoire qui touche l'île de Ceuta. Je rappelle que 70 000 migrants y ont forcé les barrages fin juillet. Plusieurs milliers d'entre eux sont toujours sur place. L'enveloppe doit servir à renforcer les infrastructures liées à la sécurité et le déploiement de personnel et d'équipements supplémentaires, mais aussi à mettre en place des installations pour le contrôle des migrants. Et de 5, le Britannique Matthew Brennan a remporté la 17e étape du Tour d'Espagne arrivé à Séville. Le coureur avancé, le Belge Jordi Meus et le Danois Magnus Cort au sprint. L'Espagnol Enric Mas reste en tête du classement général et conserve son maillot rouge. Comme dans un jeu vidéo, la Belgique, c'est le niveau supérieur, a commenté le coach de l'Allemagne avant son duel ce soir face aux Belgian Cats en quart de finale de la Coupe du Monde de basket féminin. C'est donc ce soir, c'est à 17h45, c'est à Berlin. Enfin, l'impressionnisme belge est mis à l'honneur à la Beauvrie à Liège à l'occasion de son 10e anniversaire. 150 œuvres, dont 30 issues de la collection du musée, sont exposées du 9 octobre au 23 mars 2027. Un mot du temps. Partagé, éclairci, passage nuageux et des températures comprises entre 16 et 21 degrés. Bonne matinée à tous.
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Blanca, c'était Autodéfense. Bienvenue à vous tous et toutes, très heureux de vous retrouver en ce jeudi 10 septembre, nouvelle édition de Matin FM dans vos oreilles, jusqu'à midi avec quelques infos et un maximum de tubes, dont tout de suite, pourquoi pas, Benson Boone avec Mystical Magical, également Donny Hines avec Joy ou encore El Chiran avec Put It All On Me, bonne matinée.

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1: Bonjour à tous. Bélier, Mercure favorise vos échanges. Une discussion ou une négociation prend une tournure avantageuse qui va dans le sens de vos intérêts.
2: Taureau, le dialogue devient plus chaleureux.
3: Un projet prend de l'ampleur grâce à une situation financière aussi plus rassurante.
4: Gémeaux, Mercure facilite les échanges avec votre partenaire.
5: Les confidences rapproche et renforce la complicité entre vous.
6: Cancer, Vénus met votre vie affective en lumière.
7: Votre couple s'épanouit ou une rencontre prometteuse se profile pour les célibataires.
8: Lion, une conversation constructive dissipe vos doutes.
9: Vous pouvez avancer avec confiance vers vos prochains objectifs.
10: Vierge, les formalités se déroulent sans difficulté.
11: Votre sérieux convainc et vos arguments font facilement la différence.
12: Balance, Mercure arrive dans votre signe.
13: Du coup, vos idées séduisent,
14: vos paroles portent et votre influence grandit.
15: Scorpion, Vénus illumine votre signe.
16: Une rencontre, un coup de cœur ou une belle surprise embellit votre fin de semaine.
17: Sagittaire, votre optimisme fait toute la différence.
18: Vous attirez des personnes inspirantes et des occasions stimulantes.
19: Capricorne, une rencontre professionnelle pourrait vous ouvrir une porte ou vous offrir un appui aussi précieux qu'inattendu.
20: Verseau, votre travail est enfin reconnu.
21: Cette valorisation renforce votre motivation et vos ambitions pour la suite.
22: Poisson, vous regardez l'avenir avec une grande confiance.
23: Vénus soutient vos projets et facilite leur concrétisation à court terme.
24: Belle journée à tous.
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1: Et si tu me voyais, c'était Grégoire. Et puis, vous annoncer que ce samedi, entre 10h et 15h, il y aura la fête de la mobilité et la journée sans voiture. Il y aura de nombreuses animations gratuites pour petits et grands. Rendez-vous rue de la Gare à Aiguezet. On écoute Eva avec Sur la piste. On retrouvera également Alec Mention avec Cette femme et un héros. Et puis également La quête avec Johnny Hallyday.

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Olivia Rodrigo à l'instant avec The Cure sur votre radio. Vous ne bougez pas de là, on écoute Francis Cabrel où il nous parle d'octobre. Et oui, c'est déjà le mois prochain. Le

0: 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Il est 10h.
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2: Bonjour, je suis Maya, votre météorologue IA. Pour aujourd'hui, jeudi 10 septembre, il fait actuellement 13 degrés à Éguézé, avec un ciel peu nuageux et une brise légère de 20 km par heure. Les températures maximales prévues pour la journée atteindront 21 degrés, avec un ciel partiellement nuageux et un vent modéré de 25 km par heure en fin d'après-midi. Pas de précipitations à prévoir pour les prochaines heures.
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Maria avec Soirée Mondaine pour entamer cette deuxième heure. Voici maintenant Evans Takes You Home avec Swedish House Mafia et Cody Constance. On aura également Blur avec Song 2 et puis on retrouvera également le titre Don't Say Goodbye à

soirée, 20h30 sur le site de l'administration communale. L'entrée est gratuite, le pop-corn sera offert et ce sera le film Compostelle qui sera tout simplement diffusé. On se replonge en 1984, retrouvez Ultravox avec Dancing with Tears in My Eyes. On aura également Massine Armaï Savior de Madonna et Stromae et puis également

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À Garou avec Je n'attendais que vous. Et puis ce samedi, il y aura la journée des familles à Perouet. Partez à la découverte des activités sportives, culturelles, récréatives proposées par les clubs et les associations. C'est bien sûr gratuit. Le départ se fait au centre sportif à partir de 10h. Il y aura aussi une petite restauration et également un spectacle à 17h. La suite de la programmation, c'est Kenza Farah et Soprano avec Coup de cœur. On retrouvera également Ambre avec Je

été numéro 1 en 2006 dans le Ultratop avec Façon Sexe. On revient dans l'actualité musicale avec Gypsar, avec So Into You. On trouvera de la douceur avec Johnny Hallyday, Un jour viendra. Des souvenirs avec The Jacksons, avec State of Shock. Et puis on terminera cette deuxième heure avec Willy William.

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1: Manon Lisa, avec Le Petit Pêcheur. Et si vous êtes fan de brocante, rendez-vous rue de Coquiamont ce samedi du côté de Merdor. La suite de la programmation, c'est Adèle avec Oh My God. On retrouve également W avec We All Need Love. Ou encore Pedro Cabo avec Buena Suerte.

dernier Marc Cambor avec The Proof. Alors, vous signalez également que ce dimanche, il y aura une marche adeps organisée par la Royale Jeunesse Échoise avec des parcours de 5, 10, 15 et 20 kilomètres. Une journée conviviale au cœur de la nature. Rendez-vous pour ce départ de cette marche adeps. Donc, ce dimanche, route de Jean Loup, numéro 269 à Échamps-Refaille. Côté musique, voici Phil Collins avec That Just The Way It Is. On retrouvera également Loé avec Dernière Soirée ou encore Florent Pagny avec son titre chanté.

Kaigo à l'instant avec Take Me Back. Alors il y aura du motocross à Aiguezé du côté de Saint-Germain. Ce sera le samedi 19 et dimanche 20 septembre. Le samedi 19, un stage de motocross sera prévu. Et puis un souper sous chapiteau au prix de 18 euros avec boulettes sauce tomate ou boulettes sauce lapin, pardon, accompagné de frites. Et puis le dimanche, il y aura une course du championnat de Wallonie. Donc rendez-vous du côté de Saint-Germain les 19 et 20 septembre prochains. Côté musique, je vous propose un petit Pascal Obispo avec Arigato. On aura également le dernier Adèle Castillon avec Été avec toi. Et puis du son belge avec Célachou avec I Won't Go For More.

Anastasia Linson avec I'm Hotel of. Dernière ligne droite de cette émission avec le dernier titre de Gracie Abrams, Millie Bar, et puis de la douceur en compagnie de Patrick Fiori avec Elle.

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Coldplay dans l'instant avec Smooth Poplay Water. On va déjà refermer cette émission pour aujourd'hui. À midi, les infos de la mi-journée. Juste après, ce sera Eric Wantier pour le break de midi. 14h, Philippe Collin. 16h, Nathalie. 19h, ce sera Bernard et la boîte à hit. Et puis la Flosphère avec Flo dès 20h. Et le Technosystème à 22h avec Greg. Quant à moi, je reviens avec vous dès demain matin 9h. Et là, on se quitte avec Mado. Avec Comme les Grands. Excellent appétit et bon après-midi à tous.

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2: Bonjour à tous, bienvenue. Le tunnel Rogier à Bruxelles sera fermé à la circulation en direction de Basilique la nuit prochaine. Les agents de Bruxelles Mobilité doivent vérifier les installations et le cas échéant faire des réparations. La nuit dernière, un véhicule a pris feu à une trentaine de mètres de la sortie des bacs d'éclairage ainsi que des câbles notamment utilisés pour la transmission radio ont été endommagés. Notez que les occupants du véhicule, eux, un couple et un bébé, sont sortis indemnes. Ils ont été examinés sur place par un médecin du SMUR, ils vont bien. Une voiture s'est encastrée dans la façade du hall omnisport de Flémal la nuit dernière. Les faits ont été découverts vers 6h30 ce matin. Les auteurs sont en fuite. Une information judiciaire est ouverte, indique RTL Info. Plusieurs milliers de manifestants marchent dans les rues de Liège. Des enseignants, dans leur grande majorité, mais aussi des étudiants du supérieur, des seniors, des enseignants flamands aussi, solidaires. La manifestation était appelée par les syndicats enseignants en front commun. Tous viennent dénoncer les mesures d'économie votées avant l'été en Fédération Wallonie-Bruxelles. Sur les calicots, on peut lire des slogans comme 20 heures en classe égale 45 de taf ou encore c'est Odile et Petit qu'on se proche. Les manifestants réclament non seulement le retrait des mesures, mais également un refinancement de l'enseignement. L'Institut pour l'égalité des femmes et des hommes ainsi que UNIA salue ce matin l'entrée en vigueur du décret visant à lutter contre le harcèlement, les violences sexistes et sexuelles, ainsi que les discriminations dans l'enseignement supérieur. Mais pointe une lacune. Le champ d'application ne couvre que les violences entre étudiants. Il ne prévoit pas de procédure particulière, ni de régime de sanctions spécifiques pour les auteurs de violences qui appartiennent au personnel académique, scientifique ou administratif, doctorant, chercheur, membre de la communauté académique. Les deux institutions appellent donc la Fédération Wallonie-Bruxelles à étendre le champ d'application de son décret. Patrick Bruel porte plainte pour violation du secret de l'instruction. Par la voix de ses avocats, le chanteur dénonce la publication par plusieurs médias, dont Paris Match, de son audition par les enquêteurs. Dans ses articles, du reste, il y est fait état de propos faussement attribués au chanteur, accusé, on le sait, par de nombreuses femmes de violences sexuelles. Le prix maximum du diesel franchit ce vendredi un nouveau record, ou quasi, puisqu'il franchit la barre des 2,40€ le litre, à 2,407€ précisément. Si vous voulez donc au diesel, pensez à faire le plein aujourd'hui, car pour demain, vendredi, c'est une nouvelle augmentation de 5 centimes. On en termine avec un mot du temps, une journée qui sera tout en alternance et qui plus est notre après-midi aussi avec l'arrivée de nuages qui vont se multiplier dans l'après-midi au fil des heures. Ce sera même parfois très nuageux, mais le temps devrait rester sec, nous dit l'Institut Royal de Météorologie. Pensez à vous couvrir, pensez à prendre un petit pull, un imperméable. On attend de 16 à 21 degrés uniquement cet après-midi. Midi au meilleur du jour, des hauteurs vers le bord de mer sur la digue d'Ostende, avec un vent faible de secteur sud à sud-ouest. Bon temps de midi à tous et à tout à l'heure.
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La matinée a bien démarré, j'en suis persuadé, grâce à notre ami Christophe. Et puis, en ce qui nous concerne, eh bien, c'est dès à présent votre break de midi à l'écoute de Fréquences Aiguisées entre midi et 14h. On a démarré avec le nouveau simple d'Ariana Grande, de retour avec Petal. Et puis, à l'instant, il y avait Bob Sinclair, les Kiesa avec I Can't Wait. Si vous en avez la possibilité, eh bien, installez-vous confortablement dès à présent. Et ce, pendant ces 120 minutes, une partie de tous vos hits favoris. Il y aura notamment Imen S dans les minutes qui suivent avec Fantôme, Luan en compagnie de Elisa Palmier. On fera également un petit souvenir du côté des années 80 pour retrouver les Simple Minds. Et puis dans l'immédiat, voici Lost Frequencies avec Live It All.

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Promise You a Miracle, c'était Jim Kerr en compagnie des Simple Minds. Excellent appétit. Et puis, si vous êtes à table, peut-être profitez de l'instant présent, éventuellement, d'une part pour le break, mais aussi pour nous écouter via notre fréquence, le 104.9, ou encore notre site web fr-eguezé.be. On s'écoute un peu de chansons françaises pour la suite avec Arcadian. Bonjour, merci. Aussi Aerosmith, Crazy, Taylor Swift. Et puis on poursuit notamment avec le duo Robin et Zara Larsson.

Taylor Swift à l'écoute de Fréquence Gazée, I Know It, I Know You. On va retrouver l'un ou l'autre petit duo avec notamment Joël Corry et Becky Hill. Il y aura aussi Héloïse en compagnie de Florent Pagny, sans oublier notamment l'apparition de Célasou avec ce titre sorti en 2015, Reason. Allez, bon break du midi.

Le nouveau simple de Eddie de Preto, Sous influence. On se retrouve pour la suite, c'est-à-dire derrière les tops et les infos de 13h. Pour nous y emmener, il y aura Clown dans quelques instants pour Café Conran, Tiff Barrow on my shoulder, ainsi que l'excellent Self-Aware, morceau que va nous interpréter Timbaland City.

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2: Bonjour à tous. 13 000 personnes se sont rassemblées ce matin devant la gare des Guimans à Liège. Un rassemblement à l'appel des syndicats pour protester contre les mesures d'économie dans l'enseignement décidées par le gouvernement de la Fédération Wallonie-Bruxelles. Les syndicats dénoncent les répercussions des économies votées en décembre 2025 et juin dernier. Ils estiment à près de 2 000 équivalents temps plein les suppressions des postes dans les écoles. Les syndicats pointent également la baisse de l'encadrement, la hausse des coûts pour les familles, ainsi que les risques de fusion ou des fermetures d'implantation. Et puis le nombre d'inscrits en bachelier en médecine à Lumons a presque triplé depuis l'entrée en vigueur du master à la rentrée académique 2024. Les premiers médecins qui ont suivi l'entièreté de leur cursus dans le Hainaut seront par ailleurs diplômés en fin d'année académique. Jusqu'en juin 2023, Lumons ne proposait qu'un bachelier en médecine. Pour poursuivre leurs études, les futurs médecins devaient dès lors s'inscrire ailleurs. En mars de cette année-là, au bout de plusieurs semaines de négociations et de tensions au sein du gouvernement de la Fédération Wallonie-Bruxelles de l'époque, les parties s'étaient entendues pour y lancer à partir de septembre 2024 un master en médecine en co-diplomation avec l'Université libre de Bruxelles. Une même décision avait été prise pour l'UNAMUR. Le centre d'accueil de Fedasil à Coxyde fermera ses portes à la fin du mois. Les préparatifs vont bon train en collaboration avec la commune du littoral. Le centre d'accueil avait ouvert pour la première fois ses portes, mais de façon temporaire, lors de la crise des réfugiés en 2015. En 2020, Fedasil l'avait rouvert avec une capacité d'accueil d'environ 300 personnes. Les résidences sont d'ores et déjà transférées vers d'autres centres et cette fermeture s'inscrit dans le cadre du plan fédéral visant à réduire progressivement l'accueil des réfugiés sur les sites militaires. À l'étranger, 3 personnes sont décédées aux Pays-Bas des suites du virus du Nil occidental, un virus qui a par ailleurs touché 18 personnes dans le pays. Le virus du Nil occidental se transmet principalement par des piqûres de moustiques. La maladie s'accompagne généralement de fièvre et ne présente pas de danger majeur pour la plupart des personnes. Les individus plus vulnérables ou âgés encourent toutefois un risque plus élevé. Selon les chiffres du Centre européen de prévention et de contrôle des maladies, plus de 1000 infections au virus ont été enregistrées dans 15 pays européens. En Belgique, aucune infection n'a été détectée chez l'être humain jusqu'à présent. Patrick Bruel porte plainte pour violation du secret de l'instruction. Les avocats du chanteur dénoncent notamment des propos faussement attribués par Paris Match dans son édition du 3 septembre à leur client accusé par de très nombreuses femmes de violences sexuelles. Le chanteur de 67 ans qui a renoncé à sa tournée et qui clame toujours son innocence est mis en examen dans 4 dossiers, notamment pour viol et tentative de viol. En sport du cyclisme, le départ ce jeudi de la 18e étape du Tour d'Espagne, au programme un contre-la-montre de 32 km entre El Puerto de Santa Maria et Jerez de la Frontera. Le premier à s'élancer sera le Danois Mathias Norsgaard à 14h07. Wout van Aert, porteur du maillot vert, partira à 15h50. Le leader au général espagnol Enric Mas s'élancera quant à lui en dernier à 16h55. Du côté de la météo, un temps assez variable et sec pour nous accompagner ce jeudi. Au programme, une alternance de nuages et de belles éclaircies. Les maximales sont compris entre 17 et 21 degrés. C'est la fin de ce flash. Merci de nous suivre. Excellent début d'après-midi.
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Monsieur Eric Clapton avec Change the World, et puis avant cela, Felix Jane et Cascada pour Boy. U-Turn, où que vous soyez, quoi que vous fassiez, eh bien, excellent début d'après-midi à l'écoute du 104.9. Et puis, sachez que j'ai le plaisir, bien entendu, de vous accompagner avec le meilleur de la musique, et ce, jusque 14h. La preuve avec notamment Ariana Grande dans quelques secondes. Yannick Noah sera également là. Et Slimane, ainsi que Mecano avec en 1986 le très célèbre Héros de la Luna.

magnifique souvenir interprété par le groupe Mecano pour Héros de la Luna, ce qui nous permet dès à présent eh bien, de vous communiquer la tendance météo pour cet après-midi. Sachez qu'au fil des heures, c'est un ciel qui va devenir partiellement à parfois très nuageux, mais la bonne nouvelle, c'est que le temps devrait rester sec du côté des températures 19 à 21 degrés. Ce sont les maxima attendus tout au long de cet après-midi dans le centre du pays. Voilà la tendance météo. Après Mecano, il y aura Lil Nas X dans quelques secondes, Gorillaz en compagnie de Bizarrap, Pierre Demar, Nolwenn Leroy ainsi que Pierre Rapsat avec Les rêves sont en nous.

0: Magnifique souvenir, un de plus, à l'écoute de Fréquence Exaucée, les rêves sont en nous. C'était Pierre Rapsat. Allez, pour la suite, Madonna en 1989, vous l'avez compris, on va rester dans les souvenirs, mais avant toute chose, Benny Blanco en compagnie de Selena Gomez. Et puis, je vous ai également préparé un petit baby bash pour Sugar Sugar.
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la bonne humeur, eh bien, c'est ici que l'on va clôturer le break de midi de ce jeudi. Sachez qu'à partir de 14h, eh bien, vous allez pouvoir retrouver notre ami Philippe Collin. Et pour se joindre à lui, il y aura notamment Céline Dion dans quelques instants. Et puis dans les médias, voici Thomas Hamilton en compagnie de Lode.

Just Know It All pour démarrer cette émission en ce 10 septembre, jeudi aujourd'hui, 14h et quelques minutes. Je vous souhaite la bienvenue si vous nous rejoignez. Merci Eric pour son émission. On le retrouve demain pour de nouvelles aventures. Nous allons nous retrouver tout de suite avec Alesha Dixon et son titre, ça sera The Boy Does Nothing, suivi d'un souvenir de 1983 tout en douceur, interprété par Spandau Ballet. Tchou!

0: SpongeBob Ballette et True, à l'instant sur Fréquence, le cabaret de Nodué vous accueillera pour son 36e spectacle sur le thème « C'est la vie ». Ça se passera le dimanche 18 octobre à 15h ou alors le samedi 24 octobre à 19h30, à la salle communale de Nodué, rue Émile Landeux. 25. Le prix est de 15 euros. Il faut réserver au 0475-73-28-53. 0475-73-28-53.
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0: Pour la Vega, allez, pub, et on retrouve la musique juste derrière avec un duo de Marc Lavoine et de Patrick Fiori. Ils sont occupés, paraît-il.
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voulez-vous, nous étions en 1979, c'était la formation suédoise. Ah bah, allez tout de suite, une marche adepte, ça sera le dimanche 13 septembre 2026, de 8 à 18 heures, une marche de 5, 10, 15 ou 20 km, départ Royal Jeunesse Échoise, route de Jambloux 269 à Esch-en-Refaille. Marcher, ça fait du bien de prendre l'air, ça fait du bien également de pouvoir partager. Donc, je vous rappelle que c'est le 13 septembre, à partir de 8 heures.

Sophie Zelmani avec ce titre Always You. Avant cela, Carol J, Bruno Mars, c'était un style sur les ondes de fréquence. Allez, la suite, Black Ladies, c'est Parov.

Excellent jeudi après-midi, j'espère que tout se passe bien de votre côté, que la musique vous convient. N'hésitez pas à nous faire un petit coucou hein, via nos réseaux sociaux, Fréquence Aiguisée certifiée. Et la suite, c'est Martin Garrix et Ed Sheeran, Repeat It.

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2: Bonjour, je suis Maya, votre météorologue IA. Aujourd'hui, jeudi 10 septembre, le temps est partiellement nuageux, avec une température actuelle de 20 degrés et un vent de 25 km par heure. Les prévisions pour les prochaines heures indiquent un ciel partiellement nuageux, avec des températures allant de 21 degrés à 18 heures, à 13 degrés à 23 heures, sans précipitations attendues.
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0: Forever Young.
1: 15h03 sur fréquence DJ Dicius avec Milo. C'était Forever Young, titre sorti en 2026. C'est parti pour notre dernière heure commune pour ce jeudi avec Emma Demas. Regarde-nous, suivi de Catherine and the Waves, Walking on Sunshine.

I know it, I know you, en 2026, la jolie Taylor Swift. Le cinéma en plein air de Ramilly, c'est ce vendredi 11 septembre 2026 à 20h30 sur le site de l'administration communale. Le film, allez voir, c'est Compostelle, un film avec Alexandra Lamy et Julien Lebert, un film de Yann Samuel. Le popcorn sera complètement gratuit, donc n'hésitez pas à venir découvrir ce superbe film avec nous. C'est organisé par la commune de Ramilly.

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Le dernier simple de Vianney dans votre radio, c'était d'or et d'étain. La brocante de nuit aura lieu à la rue François Bovès de 8 à 17 heures. Mais quand, me direz-vous? Eh bien, ce sera dimanche ici, le dimanche 13 septembre 2026. Réservez vos emplacements, 4 mètres par 2 mètres, 5 euros et puis 6 euros sur place. Toutes les informations chez Caroline au 0479 34 00 87 ou alors au 0494 90 19-13, c'est chez Catherine Barry.

Tori Lanez, c'était My Salsa. Eh bien voilà, messieurs, dames, je m'en vais sur la pointe des pieds d'ici quelques instants. Elle vous bercera les tympans. C'est Nathalie, bien évidemment. Elle vous tiendra compagnie jusqu'à 19h. Nous, on se quitte avec Temper City et Self Aware and the White Tribes avec Seven Nation Army. Faites plein de métiers, sortez où vous voulez, faites bien. Et à demain pour de nouvelles aventures. Ciao.

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3: Bonjour à tous. La Cour constitutionnelle a validé quasi dans son entièreté la réforme du chômage du gouvernement d'Ouévard. Dans un arrêt rendu ce jeudi, elle n'annule qu'une seule disposition incluse dans l'article 212 de la loi programme du 18 juillet 2025. Cette disposition limitait à moins de 12 mois le droit aux allocations de chômage avant exclusion pour certaines catégories de chômeurs de longue durée déjà inscrits. La Cour a jugé cette distinction discriminatoire. Les ministres bruxellois francophones qui composent le collège de la COCOF ont adopté ce jeudi la feuille de route qui fixe les priorités de la politique de formation jusqu'à 2029 à l'attention des publics francophones de la capitale. Selon le ministre président bruxellois Boris Dilliès en charge de cette compétence, ce plan de formation vise à mieux répondre aux besoins du marché de l'emploi et à offrir davantage de perspectives aux jeunes. Objectif, parvenir à un taux d'emploi de 70% à Bruxelles. Les centres de prise en charge des violences sexuelles ont accueilli plus de 5000 victimes en 2025. C'est ce qu'il ressort des chiffres publiés par les centres et le nombre de victimes augmente depuis plusieurs années. Une augmentation qui peut s'expliquer en grande partie par la hausse du nombre de centres et de leur notoriété, non pas parce que le phénomène prend de l'ampleur. Dans la majeure partie des cas, les victimes étaient des filles et des femmes. Pour la plupart de ces victimes, l'auteur des faits est une personne qu'elles connaissent, une personne vivant sous le même toit, un ex-conjoint, un ami ou une connaissance. La moyenne d'âge des victimes est de 24 ans. À l'étranger, l'Algérie a annoncé ce jeudi la rupture de ses relations diplomatiques avec les Émirats Arabes Unis. L'Algérie qui a pris cette décision après avoir épuisé tous les moyens susceptibles de préserver les relations bilatérales. Le président algérien Abdelmadjid Tebboune accuse régulièrement les Émirats de mener une action de déstabilisation dans plusieurs pays de la région. C'est l'événement culturel de l'année en Grande-Bretagne. L'exposition de la tapisserie de Bayeux a ouvert ce matin au British Museum de Londres. Le public peut désormais découvrir ce trésor médiéval qui suscite un engouement exceptionnel au Royaume-Uni. Les billets se sont arrachés lors de la première salve de mise en vente le 1er juillet. La nouvelle mise en vente prévue le 21 octobre risque elle aussi d'être prise d'assaut, offrant une nouvelle chance d'obtenir un précieux sésame pour 2027. Longue de près de 70 mètres, la tapisserie est arrivée à Londres le 10 juillet dernier après un transport ultra sécurisé pour protéger cette œuvre extrêmement fragile. En sport du football, la Fédération française de football n'apportera pas son soutien à la candidature de Gianni Infantino, candidat pour un nouveau mandat à la présidence de la FIFA en mars 2027. Elle rejoint ainsi la position d'autres fédérations européennes comme l'Italie, la Belgique, la Suède ou encore l'Écosse. Gianni Infantino se retrouve fragilisé depuis des semaines après son projet finalement retiré d'ouvrir la Coupe du Monde à des investisseurs privés. Du côté de la météo, un temps assez variable et sec pour nous accompagner ce jeudi. Au programme, une alternance de nuages et de belles éclaircies. Les maxima sont compris entre 17 et 21 degrés. C'est la fin de ce flash. Merci de nous suivre. Très bel après-midi.
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0: 2015 avec Frérot de la Vega, ton visage. Le samedi 26 septembre à 19h30, à la salle de Neuville-sur-Maine, il y aura une blind test night. 50 euros par équipe avec maximum 10 personnes, bar et petite restauration sur place. Pour plus d'infos et pour les inscriptions, vous pouvez aller scanner le code QR qui est sur leur page Facebook qui s'annomme Les Gays Lurons. On poursuit avec Joe Cocker, Night Calls, ensuite ce sera Teddy Bear, Chaussures Roses.
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Nous étions accompagnés de Christophe Willem avec Berlin. On poursuit la programmation avec Simple Plan et Sean Paul, Summer Paradise. Nous aurons également Cat's Eye Animal ainsi que Jess Glynne, Hold My Hand.

0: Wake Up, interprété par Imagine Dragons, la 47e foire au Potiron aura lieu ce 13 septembre dès 9h à Tourine-Saint-Lambert. Pour plus de renseignements, le 0400 72 31 55 84. On va écouter maintenant Somber avec My Body Isn't Ready.
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Nous étions dans les souvenirs avec Them from S-Express et le titre S-Express. Il y aura un cinéma en plein air à Ramilly ce vendredi 11 septembre à 20h30 sur le site de l'administration communale. Le film c'est Compostelle, marcher pour se sauver. C'est gratuit et le popcorn est offert. On continue avec Pascal Obispo, Lucie.

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Avec Laisse-moi faire, il y aura la journée des familles à Péroué ce samedi 12 septembre à partir de 10h. Vous pourrez aller à la découverte des activités sportives, culturelles et récréatives qui seront proposées par les clubs et les associations. Il y aura également petite restauration, spectacle à 17h et lancement de saison du foyer. Pour plus d'infos, vous pouvez aller sur le site www.peroué.be. On continue avec Kygo et Max McNown, Take Me Back et puis un petit kitsch, ce sera Benny B. Vous êtes fou.

0: vient d'entendre Marie Poulain, le monde est un mystère. Ce 13 septembre, il y aura la 6e brocante au quartier de la Roulette à Jauche, de 7h à 17h. Il y aura également bar et petite restauration sur place. Pour plus d'infos, le 0476 64 31 43. On va en 1992 avec Madonna, This Used to Be My Playground. Et puis on reviendra à l'actu avec Suarez et son nouveau titre, Sequoia.
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Puis, c'était Britney Spears. J'espère que tout va bien pour vous, que vous passez un très bon début de soirée. Nous allons écouter maintenant Ray Fox et Rachel Kakoli avec Boom Boom. Nous aurons également DJ Goja, Jason Derulo et Melody avec Michiko. Et puis, on ira faire un tour en 2014 avec Ina et J Balvin, Colasang. 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

Bonjour à tous, aujourd'hui dans l'Instant Manga, c'est Panos et je vais vous parler d'une suggestion de notre ami Marc Descornet qui s'appelle I Cannot Reach You de Mika. Ça rejoint le catalogue des éditions Kana. C'est l'histoire de Kakeru et Yamato, deux amis d'enfance qui ne pourraient pas être plus différents. Kakeru est un enfant moyen, petit, très sociable et qui n'a pas de bonnes notes. Et Yamato est un très beau garçon, grand et avec des très bonnes notes, qui réussit avec les filles à l'école, leur déclarant son amour de temps en temps. Kakeru, autant qu'ami d'enfance, sait que Yamato est un très beau garçon et que son visage sérieux ou ses gestes secs sont dus à sa timidité. En réalité, Yamato est très gentil et il le sait mieux que quiconque. Un jour, alors que Kakeru est en cours de rattrapage pour avoir échoué à l'examen de maths, son ami vient à son secours pour l'aider à terminer les exercices. C'est à ce moment-là que Kakeru en profite pour lui poser des questions sur une fille qui semblait lui faire des avances le matin même. Yamato lui dit qu'il l'a rejetée et qu'il ne la connaît pas du tout et qu'il ne peut pas sortir avec quelqu'un juste à cause de son apparence. Kakeru lui demande alors s'il aime quelqu'un. Yamato lui fait comprendre d'une manière très ambiguë que c'est lui, Kakeru. C'est un récit super mignon et doux qui procure un réel sentiment de joie. C'est assez agréable et assez rafraîchissant de lire une histoire d'amour simple, réaliste et quand même drôle comme celle-ci. Et c'est donc ça le résumé du premier tome de I Cannot Reach You de Mika aux éditions Kana. Merci de nous écouter. Nous on se retrouve une prochaine fois pour une nouvelle manga. À la prochaine. Bye bye.

Steve Dalisa accompagné de Carol G avec Nommé Kanzari. Ce samedi 12 septembre aura lieu la journée de la mobilité à Éguzé. Ce sera une journée conviviale et familiale avec des activités pour petits et grands. Il y aura entre autres balades pédestres de 3,5 km accessibles aux poussettes et aux personnes à mobilité réduite. Il y aura également un jeu de piste familiale de 2 km dans le centre d'Éguzé, 5 balades à vélo de 11,5 km à 41 km pour explorer les villages, customisation de vélo et de casque pour les enfants et bien d'autres choses encore. Tout de suite, Offenbach et Star Sailor avec Fou.

Nous étions en 1975 avec Tennessee, I'm Not In Love. Il y aura la brocante de Merdorp et Petits Artisans ce samedi 12 septembre, rue Coquiamont. On continue avec Liane Folly, La Vie Ne M'Apprend Rien, et puis ce sera Soprano, DJ.

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3: Bonsoir, bonsoir à tous. Une mauvaise nouvelle pour votre portefeuille. Pour commencer, le prix du diesel repart à la hausse dès demain vendredi. Concrètement, le prix maximum du diesel B7 atteindra ainsi 2,407 € le litre, en hausse de 5 centimes d'euros. Il se rapproche de son record de 2,489 € le litre atteint le 9 avril 2026. C'est toujours le conflit au Moyen-Orient entre les États-Unis et l'Iran, ainsi que les perturbations dans le détroit d'Ormuz qui expliquent la flambée des prix pétroliers. Le baril de pétrole a d'ailleurs franchi ce mercredi le seuil symbolique des 100 $. Une soixantaine de personnes sont toujours mobilisées dans les Fagnes pour lutter contre l'incendie qui s'y est déclaré le 14 août dernier. Parmi elles, des pompiers des zones de secours de Flandre et de la province de Namur. La Croix-Rouge et la police fédérale sont également présentes. Malgré des conditions météorologiques plus favorables, quelques reprises de feu ont été constatées et ont nécessité une intervention. Pour lutter contre les flammes, les pompiers bénéficient de l'aide de la protection civile qui assure en continu l'approvisionnement en eau. La chambre du Conseil francophone de Bruxelles a confirmé la détention pour un mois des deux suspects concernés par l'enquête sur la Kalachnikov saisie jeudi dernier à la gare de Bruxelles midi. L'arme se trouvait dans un sac de sport porté par le premier suspect lors de son arrivée à la gare. Il descendait d'un train en provenance de Mons et avait démarré son trajet en France. Un second suspect a été intercepté quelques heures plus tard. À l'étranger, l'Alliance Atlantique restera unie et forte quel que soit le résultat de l'élection présidentielle prévu au printemps prochain en France. Déclaration ce jeudi du secrétaire général de l'OTAN, Mark Rutte. L'hypothèse d'une victoire de l'extrême droite à la présidentielle en France inquiète les alliés de l'OTAN. Ils sont nombreux à redouter, entre autres, un moindre soutien de la France à l'Ukraine en guerre et une attitude plus conciliante vis-à-vis du Kremlin. Au moins 5 personnes sont mortes et 86 autres portées disparues après l'incendie d'un ferry dans l'ouest des Philippines. Un feu s'est déclaré hier soir à bord du navire à environ 2 km du rivage. Les gardes-côtes n'ont pas encore établi la cause de l'incendie, mais ont indiqué qu'un survivant avait entendu une forte explosion provenant de la cale du cargo. Les opérations de secours se poursuivent, notamment pour éteindre le feu. L'armée philippine a déployé des bateaux de secours et est prête à intervenir avec un avion militaire. En sport du football, la Fédération française n'apportera pas son soutien à la candidature de Gianni Infantino, candidat pour un nouveau mandat à la présidence de la FIFA en mars 2027. Elle rejoint ainsi la position d'autres fédérations européennes comme l'Italie, la Belgique, la Suède ou encore l'Écosse. Gianni Infantino se retrouve fragilisé depuis des semaines après son projet finalement retiré d'ouvrir la Coupe du Monde à des investisseurs privés. Du côté de la météo, toujours un temps assez variable pour nous accompagner ce soir et cette nuit. Au programme, pas mal d'éclaircies avant le retour des nuages et d'un risque de faible pluie. Les minima seront compris entre 8 et 14 degrés. C'est la fin de ce flash. Merci de nous suivre. Excellent début de soirée.
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Oui mais non, c'était bien sûr Mylène Farmer. Il y aura une marche ADEPS ce dimanche 13 septembre à Esch-en-Refaille. Ce sera de 8h à 18h. Le départ se fera à la Royale Jeunesse Échoise, route de Jean Blou 269. Il vous propose 5, 10, 15 ou 20 km. Dit KLF avec Justify and NCS.

0: Le fameux Die Die de Shakira accompagné de Burna Boy. Le 14 septembre, il y aura une marche patrimoniale. Ça se déroulera à Upigny. Le départ sera prévu à 14h à l'église. Et ce sera une marche qui permettra de découvrir Upigny. C'est un accompagnement assuré par un membre du CCCA. Tout de suite, Major Lazer, Sean Paul, Come On Me. Nous aurons Jason Derulo, David Guetta avec Down, ainsi que Maggie à la casse.
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Indémodable souvenir des années 80, c'était Kiss, I Was Made for Loving You. Il y aura une brocante à Douy ce dimanche 13 septembre, rue François Bovès, de 8h à 17h. Pour plus d'infos, vous pouvez contacter le 0479 34 00 87. On poursuit avec François Feldman.

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Suzanne avec Champagne. Dans quelques minutes, l'émission sera terminée. Je vous laisserai en compagnie de Bernard pour la boîte à hit. Et dès 20h, vous retrouverez Florent avec la Flosphère. Mais avant cela, nous terminerons l'émission avec Marguerite Bellevie, également Soirée, Amour Chienne. Je vous souhaite une excellente soirée et je vous retrouve demain dès 16h.

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3: Bonsoir à toutes, bonsoir à tous. Bienvenue dans la boîte à hit. Aujourd'hui, préparez le modem 56K. Sortez le téléphone à clapet et vérifiez que personne n'utilise la ligne fixe. Direction 2001, une année où la musique entre doucement dans le futur, mais avec des jeans beaucoup trop larges. En 2001, les hommes casqués de Daft Punk dévoilent l'album Discovery et transforment la planète en immense piste de danse avec One More Time et Harder, Better, Faster, Stronger. Pendant ce temps, quatre personnages animés débarquent sur MTV. Gorillaz prouve qu'on peut devenir une star mondiale sans jamais se présenter à la séance photo. Côté pop, Britney Spears abandonne progressivement son image de petite fille sage. Aux MTV Awards, elle interprète I Am Isla For You avec un énorme piton albinos sur les épaules, une prestation devenue mythique. Et probablement la seule fois où le serpent est habillé plus discrètement que la chanteuse. L'année est également marquée par Lady Marmalade réunissant Christina Aguilera, Pink, Maya et Lin Kim. Alicia Keys s'impose avec Falling, tandis que Shaggy nous explique avec It's What Me que la meilleure défense consiste simplement à nier, même qu'on a été pris sur le fait. Mais 2001, c'est aussi une révolution technologique. Apple lance iTunes, puis présente le premier iPod capable d'emporter 1000 chansons dans une poche. Qu'est-ce que vous en dites ? Au même moment, Mapster, pionnier du partage musical, est contraint de fermer. Bref, le numérique ouvre une porte tout en claquant celle d'à côté. Enfin, l'Estonie crée la surprise en remportant pour la première fois l'Eurovision avec Everybody. Alors, montez le volume. En 2001, les téléphones n'étaient pas encore intelligents, mais les tubes, eux, savaient déjà comment rester dans nos têtes. Bienvenue.

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1: Nous venons d'écouter Alcazar, Sexual Guarantee, avant ce sera suivi d'Alec Mention, avec Fais-moi un bébé. Et nous retrouverons également Atomic Kitten, Be What You, sur votre radio. Bienvenue à toutes et à tous.

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1: Tout de suite, Alicia Keys nous rejoint avec Falling. Et tout de suite, après la petite pause commerciale, on retrouvera Bosson avec I Believe, ainsi que Busta Funk avec Run Baby Run sur votre radio.

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L'actualité générale de 2001. Une année qui commence avec George W. Bush entrant à la Maison Blanche et qui se terminera dans un monde profondément différent. L'événement majeur, bien sûr, reste évidemment le 11 septembre. 4 avions sont détournés aux États-Unis, les tours du World Trade Center s'effondrent à New York, le Pentagone est frappé et près de 3000 personnes perdent la vie. Ces attentats bouleversent durablement la politique internationale et entraînent quelques semaines plus tard l'intervention militaire américaine en Afghanistan. En Belgique, l'année est également difficile. Le 7 novembre, la Sabena cesse ses activités après 78 ans d'existence. La faillite de la compagnie aérienne provoque la perte de milliers d'emplois et laisse une profonde blessure dans le pays. Mais un heureux événement vient apporter un peu de lumière. Le 25 octobre 2001, naît la princesse Elisabeth, appelée à devenir un jour reine des Belges. En France, l'explosion de l'usine AZF de Toulouse, le 21 septembre, fait 31 morts, des milliers de blessés et provoque d'importants dégâts dans toute la ville. Sur Internet, une petite encyclopédie collaborative appelée Wikipédia voit le jour. À l'époque, personne n'imagine encore qu'elle deviendra le premier réflexe de millions d'étudiants. Surtout la veille d'un examen. Apple présente aussi son tout premier iPod, un petit appareil capable d'emporter 1000 chansons dans une poche, ce qui semblait alors presque magique. Au cinéma, les spectateurs découvrent Harry Potter à l'école des sorciers, Le Seigneur des Anneaux, La Communauté de l'Anneau et le premier Shrek. Pendant ce temps, l'Europe prépare l'arrivée des pièces et des billets en euros prévus pour janvier 2002. Il faut déjà commencer à convertir les prix. Et c'est pas facile. Et à se demander si quelque chose coûtant 100 francs belges est cher ou non. Entre drame historique, révolution numérique, grand succès au cinéma et disparition prochaine du franc belge, 2001 fut une année charnière qui a véritablement fait entrer le monde dans le 21e siècle. On va écouter tout de suite Daddy DJ avec The Girls in Red, suivi de Crazy Town, Butterfly sur votre radio. Soyez les bienvenus si vous venez de nous rejoindre.

Don't Thomas avec son titre Miss California 2001, bien sûr. Elton John suivra également avec I Want Love. Et nous écouterons le dernier titre de cette émission. Florent Pagny avec Terre. Moi, je vais vous saluer. Je vais vous donner rendez-vous la semaine prochaine avec grand plaisir sur votre radio, la meilleure radio de votre région. Soyez heureux. Passez une excellente semaine et une excellente soirée. À la semaine prochaine. Salut, salut!

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2: Et oui, bonsoir à toutes et à tous. Ravi de vous retrouver en direct dans la Flosphère, votre rendez-vous du jeudi soir de 20h jusqu'à 22h. Ce soir encore, on s'évade ensemble pendant ces 2 heures avec une programmation 100% éclectique. Grand nom de la chanson, de petites pépites, des hits pop internationaux et pure découverte. Installez-vous confortablement, détendez-vous, la musique prend le contrôle. Et on va tout de suite ouvrir cette émission avec l'univers brut et sans filtre d'Antoine Ely. Avec sa voix rocailleuse, ses textes empreints d'une poésie écorchée, il sait toucher droit au cœur à chaque accord. Voici le magnifique et poignant Laura, interprété par Antoine Ely.

Who I Am, c'était Alberka, donc DJ belge de la nouvelle scène. On va tout de suite poursuivre dans la chanson française cette fois-ci, avec des teintes pop et mélancoliques, révélées au grand public avec ses mélodies entêtantes. Brice Conrad nous livre ici un morceau délicat qui mélange douceur et amertume. On écoute Fleur du Mal.

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Je vous propose maintenant un peu d'électro, avec la scène belge évidemment et le duo Calomny, passé maître dans l'art des prods léchés et des rythmes taillés pour vous faire bouger. Montez le son, voici le très efficace Dangerous.

San Francisco, c'était Sound of Legend à l'instant. On va revenir en Belgique avec une artiste à la voix tout simplement fascinante. Il s'agit de Charles, gagnante de Voice Belgique. Elle s'est imposée grâce à son univers dark pop affirmé et son interprétation magistrale. Voici le titre qui a tout déclenché, Coward.

On vient d'entendre Navi à l'instant, j'écoute du Miles Davis. Nous étions en 2016 avec ce titre. On va se diriger maintenant vers le Royaume-Uni avec l'une des reines incontestées de la pop synthétique moderne, j'ai bien nommé Ellie Goulding, qui nous prouve ici une fois de plus que la puissance de son timbre cristallin

un souvenir des années 60 avec les Beatles et Help. On va retourner à la variété pop urbaine française et la jeune artiste Eva. Avec ce morceau, elle met de côté les sonorités club pour nous offrir un titre beaucoup plus intime, axé sur l'émotion pure et la sincérité. C'est Harmonie du cœur, voici Eva.

0: Zou, c'était Shakira à l'instant dans la Flosphère. Maintenant, je vous propose un moment suspendu dans cette émission. On connaît Phineas comme l'architecte du son de sa sœur Billie Eilish, mais en solo, c'est aussi un auteur-compositeur d'une sensibilité rare. Voici un morceau bouleversant sur les amitiés qui s'éteignent. 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

Save Me Tonight, c'était Jennifer Lopez, accompagnée ici de David Guetta. Ce que je vous propose maintenant, c'est une rencontre au sommet entre deux mondes qu'on n'imaginait pas forcément croiser. Le slam poétique de Grand Corps Malade et l'énergie brute du rappeur SDM. Un morceau puissant sur ce qu'on laisse derrière soi. Voici Traces.

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Camille Mbé et Ino Casablanca à l'instant. On va passer avec un petit coup de boost maintenant et Isia qui débarque ici sur la fréquence sérieuse évidemment avec sa fougue légendaire, son énergie rock communicative, un titre taillé pour lâcher prise et foncer à 100 à l'heure. Voici Trop Vite.

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New Religion, c'était Bibi Rexha et Faceless à l'instant. Un petit brin de nostalgie maintenant pour les amateurs de pop R&B émotionnel. Jen Ali a marqué toute génération avec ses mélodies mélancoliques et ses textes poignants. On redécouvre ensemble, très touchant, Banalité.

On se remémore de très bons souvenirs avec Corona ici et Don't I Wanna Be a Star en 1996. Place maintenant à de l'ultra pop coloré et survitaminé. Le duo américain Carmine nous régale avec ce concentré de bonne humeur, mêlant phrases rapides, rythme dansant et refrain explosif. Dites hello à la musique.

La vie ne s'arrête pas. C'était Laurent Pagna et Natacha Saint-Pierre en 2014. Quand l'un des showmen les plus populaires de la scène française collabore avec l'un des plus grands producteurs urbains, le résultat est forcément taillé pour les ondes. On retrouve M Pokora et Core sur le titre « Quitte à me jouer ».

Runaway, c'était les Run Republic à l'instant. On va enchaîner avec l'élégance et la sensualité pop de Shaim. Toujours aussi à l'aise sur les rythmes entraînants comme sur les thèmes sentimentaux complexes, elle nous emmène ici dans son univers avec l'amour à l'envers.

C'était Harry Styles à l'instant avec American Girls. On va passer maintenant à une petite pépite indie pop, cap sur le Royaume-Uni maintenant avec Tom Aspall. Un morceau sonorité synth pop rétro et disco qui vous donnera sans doute envie de balancer la tête. Voici Cabin Fever.

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Viser le chaos, David Carrera avec Snoop Dogg. Il est d'ailleurs pour moi de vous proposer le dernier titre de ma sélection. Et donc je vous propose ici la signature vocale unique de l'Australienne Tones and I. Après avoir conquis la planète entière, elle démontre une fois de plus toute sa puissance d'interprétation sur You Don't Know My Name. C'est parti.

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1: Et voilà, voilà, donc c'est sur cette super performance de Tones and I que se referme cette édition de la Flossphère sur Fréquence Aiguisée. Un immense merci d'avoir passé ces deux heures en ma compagnie. J'espère que cette sélection éclectique vous a fait du bien, vous a permis de vous faire de belles découvertes. On se donne rendez-vous la semaine prochaine, jeudi, dès 20h, pour une nouvelle dose de bonnes ondes et de musique. D'ici là, prenez bien soin de vous, passez une excellente fin de semaine et à très vite. C'était Flo au micro. Ciao, ciao.

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L'émission Technosystème vous souhaite bienvenue dans le numéro de cette semaine. 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

0: Et salut, bienvenue à vous dans votre radio Greg le DJ au micro pour vous présenter cette émission que vous connaissez puisqu'on en est déjà au 1109e épisode. Le Technosystème prend place maintenant dans votre radio, l'émission Dance. On est parti pour une heure de son dance et dans la bonne humeur s'il vous plaît avec Italo Dance, Hands Up, un coup de cœur cette semaine. On réécoutera celui de la semaine dernière qui était le premier coup de cœur de la saison. Des souvenirs également, 5 ans et 10 ans en arrière, 2016 et 2021. Seront au programme et donc un coup de cœur également à découvrir. Je vous propose de commencer avec le son Italo Dance.
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0: Le coup de cœur de la semaine dernière, je vous en parlais, c'est DJ Sio qui l'avait signé avec The Best Night of My Life. On aura également Lucio Battisti avec Il Mio Canto libéré, remixé par Cardicchio, c'est en nouveauté. On aura du souvenir également avec DJ Storé qui sortait il y a tout juste 10 ans, septembre 2016, son titre Come Eva. Et bien on va pouvoir le réécouter tout à l'heure, juste après deux nouveautés que je vous propose pour commencer le Technosystème de cette semaine. DJ PMG avec Boom DB Bye Bye, là d'ici quelques secondes maintenant, et c'est Alan Walker et le titre Pain dans un remix Italo Dance signé par Jerry DJ qui ouvre les festivités pour cette semaine. Soyez les bienvenus, on attaque le Technosystème maintenant.
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0: Ce titre était coup de cœur la semaine dernière, DJ CEO avec Best Night of My Life. Dans notre émission du Technosystème, le numéro 1109, qui n'en est qu'à la moitié de son parcours pour cette semaine. Encore beaucoup de choses à vous faire entendre, notamment le coup de cœur qu'on n'a pas encore entendu et qu'on va entendre dans cette prochaine partie qui sera Hands Up.
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0: On aura notamment DJ KS pour terminer cette émission avec The Way You Are. Ce n'est pas tout, on aura Giga Dance avec Oblivion également. Whiskey Blazer avec Choosing Texas, The Sweet Musketeers, nouveau single qui a pour nom Fouille Mi 2021. Et notre souvenir de cette semaine sera Gramophoneers avec In The Night. Notre coup de cœur cette semaine, ce sera un titre français réalisé par Warriors. Je ne peux pas vivre sans toi, c'est notre coup de cœur de cette semaine. Ça arrive juste après Love Triangle avec Save Me Tonight, remixé par Ion Sego. C'est tout de suite dans notre émission du Technosystème.
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dans notre émission du Technosystème. Une édition qui se termine juste à l'instant avec ce titre. Merci infiniment d'avoir pris de votre temps pour suivre cette émission. Une émission qui sera de retour dès la semaine prochaine dans votre radio. Je compte pour vous. Pour être là d'ici là, portez-vous bien. Ciao, ciao.

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